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bon rock d'Edwyn Collins sur RFM ce matin avec A Girl Like You. Qu'est-ce que ça fait comme bien? Samedi matin, on est bien, on se réveille ensemble sur RFM. C'est Karl, bonjour. Zazie arrive tout de suite, The Black Eyed Peas, il est 6h.

0: zen et tranquille, surtout si vous êtes sur la route direction les vacances. Vous êtes parti tôt, il y a déjà beaucoup de monde sur les routes. C'était Zazie, bonjour.
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0: Et moi, j'avais juste envie de me réveiller avec vous ce samedi matin. Ravi de vous retrouver sur RFM, c'est le réveil du week-end. Nous sommes aujourd'hui le samedi 18 juillet. Nous fêtons les Frédéric. Tout le monde connaît un Frédéric. Oui, une Frédéric. Alors, bonjour Frédéric. Et passez une très belle journée de fête avec RFM. C'est arrivé un 18 juillet en 1953. Tout d'abord, un certain Elvis Presley, alors âgé de 18 ans, enregistre une chanson pour l'anniversaire de sa maman, My Happiness, qui déclenchera à sa grande surprise, sa carrière. Le King est alors né. En 1984, le chanteur américain Rockwell est numéro 1 aux États-Unis, en Australie et dans de plusieurs pays européens, tels que la Belgique ou la France, avec Somebody's Watching Me.

Japanese Watch Enemy, le numéro 1 du 18 juillet 1984, le seul véritable succès du chanteur Rockwell, grâce évidemment à la participation de Michael Jackson. Aujourd'hui, c'est peut-être votre anniversaire en ce 18 juillet, alors bon anniversaire. Sachez que vous êtes né le même jour que l'humoriste Titov, je l'adore lui. Il a aujourd'hui 54 ans et c'est aussi l'anniversaire de l'acteur américain Vin Diesel, Dominic Toretto, dans la série de films d'action Fast and Furious. Il a aujourd'hui 59 ans et puis pas Fast and Furious sur la route des vacances, bien sûr. Vous y allez tranquille dans l'autoradio, le meilleur de la musique, pour vous accompagner et vous aider à avaler le nombre de kilomètres qui vous attend. Diana Ross et tout de suite Damiano David.

0: j'adore encore, Kyo Sia. Le chemin sur RFM ce matin, peut-être le chemin, la route, la direction, les vacances. 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Vous avez toutes les infos, vous avez toutes les web radios et puis elle est complètement gratuite cette application. Et comme ça on bronze ensemble et on passe l'été ensemble avec le meilleur de la musique. Il y a Bryan Adams qui arrive très vite avec Please Forgive Me. Bryan Adams que vous allez retrouver demain soir, le dimanche comme chaque dimanche à Midnight sur RFM, c'est un collègue de boulot. C'est Radio Show avec Bryan Adams, c'est un énorme bonheur et une fierté également, hein, qu'on soit collègue et qu'on travaille sur la même radio. On fait un petit point sur la météo de ce samedi. Alors des nuages et quelques gouttes sur l'Alsace ce samedi matin. Le ciel est couvert également sur le Pays Basque, sur les autres régions, ça va, le ciel est bien dégagé. Les températures minimales sont comprises en moyenne de 18 à 21 degrés sur la moitié nord et de 16 à 25 degrés ce matin sur la moitié sud. Cet après-midi, le temps sera orageux sur le nord-est du pays avec des risques d'orage, hein, sur l'Alsace et le territoire de Belfort. Les températures maximales seront comprises de 23 à 29 degrés sur la moitié nord, c'est respirable, et de 27 à 36 degrés en moyenne aussi sur la moitié sud. Il fait encore chaud au sud du pays. Nelly Furtado, Man Eater, et puis comme promis, Bryan Adams arrive très vite sur RFM.
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Et voilà, les vacances sont rythmées par ce remix de Yann Muller, cet été 2026 avec David et Jonathan. Est-ce que tu viens pour les vacances? Et Yann Muller qu'on va retrouver ce soir à partir de 20h pour RFM Party Mix. C'est comme ça tout l'été et c'est le bonheur chaque week-end. RFM Party Mix de 20h à 22h et à partir de 22h vous allez retrouver bien évidemment comme tous les samedis et vendredis soir Patanjali pour RFM Night Fever. On fait la fête cet été sur RFM. Voici Paul Young.

RFM, c'est ça, c'est la bande-son de vos vacances de cet été 2026. Mousti au réveil, ça fait du bien ça, Horny, pour bien touiller le café en rythme. L'un de nos jeux préférés, en fait le mien en tout cas, l'été dans une piscine, c'est de savoir qui tient le plus longtemps sous l'eau, en se pinçant le nez évidemment. On tient généralement à peu près en apnée, allez, une minute trente pour les plus grands, pour ceux qui sont bien entraînés. Eh bien, apprenez qu'un Croate qui s'appelle Vitomir vient de décrocher le record du monde d'apnée statique. Écoutez bien, en restant sous l'eau pendant 29 minutes et 3 secondes, il pulvérise l'ancien record, hein, du coup, de presque 5 minutes. Alors moi, je suis sûr, en fait, que ce Vitomir, il utilise la branchiflore. Vous savez, la plante comme Harry Potter. Mais il faudra vérifier s'il a les pattes ou les mains palmées. À ce niveau-là, 29 minutes, c'est juste énormissime, on est d'accord. David Bowie.

0: es mon soleil. Le monde est bleu comme toi. C'est joli, hein ? Étienne Dao sur RFM.
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0: Il est 6h58, il est donc temps de découvrir le carloscope de ce samedi 18 juillet. On débute avec vous, les béliers, comme d'habitude. Alors, amis béliers, vous êtes très sollicités, mais pensez aussi à préserver vos propres besoins et surtout sans culpabiliser. Les taureaux, vous apprécierez les ambiances simples et naturelles aujourd'hui. Les gémeaux, une nouvelle inattendue attire votre attention, mais gardez un peu de recul avant de tirer les conclusions. D'accord, amis Gémeaux, les cancers, une dépense ou un achat vous fait hésiter, alors prenez le temps de bien comparer les choses. Les lions, vous réglez un sujet pratique qui traînait depuis quelques temps. Et quel soulagement de pouvoir enfin tourner la page, peut-être avant de partir en vacances. Les vierges, un détail vous contrarie, mais votre bonne humeur finira par l'emporter. Tout va bien. Les balances, l'envie d'improviser vous apporte un vent léger et un changement de programme pourrait d'ailleurs même vous réjouir aujourd'hui. Les scorpions, les émotions circulent librement. Un regard, une phrase ou un souvenir partagé réveille en vous de doux moments de tendresse, tout simplement. Les sagittaires, vous avez besoin que les choses avancent plus vite aujourd'hui. Les capricornes, une personne cherche votre avis et du soutien. Votre écoute attentive fera toute la différence, sachez-le. Les verseaux, votre curiosité vous entraîne vers une rencontre inattendue, de quoi égayer agréablement ce samedi. Et enfin, les poissons, une hésitation persiste, mais les événements vous poussent doucement dans la bonne direction. Faites confiance au mouvement. Les amis poissons, faites confiance au courant, j'ai envie de vous dire. Jean-Louis Aubert, Taylor Swift, Lady Gaga, Beyoncé arrive très vite.
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0: RFM, la bande son de votre été. Bonjour, il est 7h, Jean-Louis Aubert. Et tout de suite, Lady Gaga et Beyoncé sur RFM.

0: Jean-Louis Aubert. Juste une illusion sur RFM. Non, ce n'est pas une illusion. RFM rembourse vos vacances et dans quelques minutes, dans pas très longtemps, vous allez tenter de repartir avec un chèque de 2500 euros. Restez avec moi.
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0: 17h09, soyez les bienvenus, bon réveil, bon courage si vous travaillez ce matin. Nous sommes aujourd'hui le samedi 18 juillet, nous fêtons les Frédéric. On connaît tous un Frédéric ou une Frédéric. Alors pensez à lui faire un bisou et lui souhaiter surtout une belle journée de fête avec RFM évidemment. C'est arrivé un 18 juillet en 1953. Tout d'abord, un certain Elvis Presley, alors âgé de 18 ans, enregistre une belle chanson pour l'anniversaire de sa maman, My Happiness, qui déclenche lancera à sa grande surprise sa carrière. Le King est alors né. En 1984, le chanteur américain Rockwell est numéro 1 aux États-Unis, en Australie et dans de nombreux pays européens, tels que la Belgique ou la France, avec Somebody's Watching Me. Somebody's Watching Me, le numéro 1 du 18 juillet 1984, le seul véritable hit du chanteur Rockwell, grâce évidemment à la participation de Michael Jackson. Aujourd'hui, c'est votre anniversaire, peut-être. Alors, bon anniversaire. Apprenez que vous êtes né le même jour que l'humoriste Titoff. Alors, lui, je l'adore. Il a aujourd'hui 54 ans et c'est aussi l'anniversaire de l'acteur américain Vin Diesel. Ouais, c'est Dominic Toretto dans la série de films d'action Fast and Furious. Il a aujourd'hui 59 ans, en direction les vacances, peut-être au volant, les enfants somnolent un petit peu derrière, c'est un petit peu normal. Pas de Fast and Furious sur la route, hein. Bonne route et bonnes vacances avec RFM, Taylor Swift. Uh-huh.

0: Le groupe Rodent italien Corona pour le rythme de la nuit et puis RFM, le meilleur de la musique pour le rythme de vos vacances de cet été 2026. Il est 7h18, on va faire un point sur la météo de ce samedi. Alors des nuages et quelques gouttes sur l'Alsace. Ce samedi matin, le ciel est couvert également sur le Pays Basque, sur les autres régions RAS, le ciel est bien dégagé. Les températures minimales sont comprises en moyenne de 18 à 21 degrés sur la moitié nord et de 16 à 25 degrés sur la moitié sud. Cet après-midi, le temps sera orageux sur le nord-est du pays avec des risques d'orage sur l'Alsace et sur le territoire de Belfort. Pour les températures maximales, elles seront comprises de 23 à 29 degrés au nord, on respire un peu mieux, et de 27 à 36 degrés, il fait encore chaud sur la moitié sud du pays. 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
0: Alors si RFM c'est la bande son de vos vacances, le jeu star de l'été, c'est bien celui-ci. 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Coldplay arrive très vite avec ça. 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

Et tout le talent de David Guetta qui a réussi à regrouper deux voix hyper puissantes. Tom Zalai, puis mon chouchou, c'est Teddy Swim sur RFM, c'est le nouveau David Guetta. Retour au début des années 80 avec le premier grand succès, le premier single du groupe Depeche Mode, sous la vague New Wave, c'est Just Can't Get Enough, ce matin sur RFM. Il est 7h35.

0: double voyage de Desire Les en 1986. Un voyage terrestre, un voyage astral également. C'est très très bon ça. L'un des plus grands succès d'ailleurs hein, de l'année 1986 avec le groupe Image, Les Démons de Minuit. C'est ça RFM, c'est le meilleur des années 80, le meilleur des années 90. Les hits actuels, les nouveaux classiques RFM et puis le bon son rock aussi de Joan Jett and the Blackhearts. J'adore. I Love Rock and Roll arrive très vite. Je vous prépare également Dr Alban avec ça. Vous partez en vacances, enfin, alors sing, alléluia. On va retrouver également l'horoscope de ce samedi dans pas très longtemps. Vous restez avec moi.
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0: que j'aime toujours autant, moi. Comme à la première écoute, Indila, la dernière danse.
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0: Il est 7h et quasiment 58 minutes. Il est temps donc de découvrir le carloscope de ce samedi 18 juillet. Alors les béliers, vous êtes très sollicités, mais pensez aussi à préserver vos propres besoins, surtout sans culpabiliser, on est d'accord. Les taureaux, vous apprécierez les ambiances simples et naturelles ce samedi. Les gémeaux, une nouvelle inattendue attire votre attention, mais gardez un peu de recul avant de tirer des conclusions, d'accord. Les cancers, une dépense ou un achat vous fait hésiter. Alors prenez bien le temps de comparer, c'est important. Les lions, vous réglez un sujet pratique qui traînait depuis quelques temps et quel soulagement de pouvoir enfin tourner la page, peut-être avant de partir en vacances. Les vierges, un détail vous contrarie, mais votre bonne humeur finira par l'emporter, donc tout va bien. Les balances, l'envie d'improviser vous apportera un vent léger et un changement de programme pourrait même vous réjouir. Les scorpions, les émotions circulent librement, hein, un regard, une phrase ou un souvenir partagé réveille en vous une douce tendresse. Les sagittaires, vous avez besoin que les choses avancent un peu plus vite. Aujourd'hui, bah alors, les capricornes, une personne cherche votre avis et du soutien. Votre écoute attentive fera toute la différence, sachez-le. Les Verseaux, votre curiosité vous entraînera vers une rencontre inattendue, de quoi égayer agréablement votre journée. Et enfin, les poissons, une hésitation persiste, mais les événements vous poussent doucement dans la bonne direction. Alors faites confiance au courant, les poissons, au mouvement. Yannick, Oasis également avec Wonderwall, arrive très très vite sur RFM.
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0: Bonjour, il est 8h, passez un très très bon samedi, bon courage si vous bossez, bonne route, peut-être direction les vacances, avec dans l'autoradio, Yannick, cette soirée-là.

0: de mes groupes préférés depuis le début des années 90. Et ouais, j'ai eu la chance de rencontrer les Gallagher. Oasis avec Wonderwall.
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0: 8h10, bonjour les amis, soyez les bienvenus. Samedi aujourd'hui, nous sommes le 18 juillet, nous fêtons les Frédéric. Frédéric féminin, Frédéric masculin. Bon, forcément, tout le monde connaît une ou un Frédéric. Alors, faut penser à leur faire des bisous et leur souhaiter, bien évidemment, de passer une très belle journée de fête avec RFM. C'est arrivé un 18 juillet en 1953. Tout d'abord, un certain Elvis Presley, alors âgé de 18 ans, enregistre une chanson pour l'anniversaire de sa maman, My Happiness, qui déclencha sa grande surprise, eh bien, la carrière que l'on connaît. Le King est alors né un 18 juillet 1953. En 1984, le chanteur américain Rockwell est numéro 1 aux États-Unis, en Australie et dans plusieurs pays européens, tels que la Belgique ou la France, avec Somebody's Watching Me. Somebody's Watching Me. Un tube qui traite de la paranoïa, le numéro 1 du 18 juillet 1984, le seul véritable succès du chanteur Rockwell grâce à la participation évidemment du King of Pop Music, Michael Jackson. Aujourd'hui, c'est votre anniversaire, alors bon anniversaire. Apprenez que vous êtes né le même jour que l'humoriste Titoff, alors lui, je le surkiffe. Il a aujourd'hui 54 ans et c'est aussi l'anniversaire de l'acteur américain Vin Diesel. Dominique Toretto, dans la série de films d'action à succès, hein, Fast and Furious, il a aujourd'hui 59 ans. Les mauvais garçons, tout de suite avec Elena.

0: énorme tube de la chanteuse Paula Abdul. Un bon titre pop qui groove pas mal, hein, j'aime beaucoup. Straight Up, mon gros coup de cœur en ce moment, je vous l'ai dit, hein, et redis encore, et je le redis du coup, c'est la chanteuse Estelle avec Te Rencontrer Encore, qui arrive très vite. Freddie Mercury, sa voix magique, et puis les Cranberries arrivent aussi. Just My Imagination, les Cranberries sur RFM, la bande-son de vos vacances, et puis le jeu star de l'été, c'est celui-ci, écoutez.
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20: Vous écoutez Pascal Obispo et Francis Cabrel. Il faudrait que pleuve l'amour.

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1: Alors ça, moi j'adore. Mon gros couture Estelle, avec te rencontrer encore de la bonne pop française élégante et hyper intime. Une très belle voix, très douce. Et un texte hein, qui évoque le désir de retrouver les premiers frissons d'une histoire d'amour totalement suspendue pendant quasiment 3 minutes. Mais quasiment 3 minutes, c'est bien trop court. On est d'accord, ouais, je suis gourmand. Colby Kayat arrive très vite avec Bubbly. Je vous réserve également le meilleur des années 80 tout de suite. Avec Frankie Ghost, tu vois, Hollywood. Voici Relax.

0: Chablis, Colby Kayat sur RFM. Alors là, je vais vous parler, les amis, d'une chose qui va forcément vous concerner. La musique. La musique occupe une place énorme dans le quotidien des Français et c'est un vrai pilier de bonne humeur. Selon une étude récente, 58% des Français en écoutent au moins une heure par jour et 86% ressentent un impact hyper positif de la musique sur leur bien-être. Chez les 16-24 ans, les jeunots, c'est même le loisir numéro 1 devant tout le reste, y compris devant les jeux vidéo. Et puis la radio reste solidement ancrée dans les habitudes des Français. Et ça, c'est tant mieux. La radio à la maison, en train de faire le ménage, par exemple, préparer le déjeuner de midi, déjà, si vous recevez du monde. La radio également, lorsque vous faites les courses. D'ailleurs, j'en profite pour saluer tous les commerçants qui écoutent RFM. Et puis la radio dans les longs et courts trajets aussi, dans l'auto, peut-être direction les vacances. Bienvenue sur RFM, les amis. Et puis un collectif qui rassemble également, c'est Alliance Ethnique. Simple et funky, arrive très vite.
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0: morceau que l'on écoute avec plaisir et sur lequel on chante Relax, Take it easy depuis 20 ans déjà. Mika en 2006.
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0: C'est fou comme le temps passe vite. Et on a l'impression que ce morceau, il est sorti genre l'année dernière. C'est aussi ça, la magie des succès, des tubes qui perdurent dans le temps. Jack et Carla arrivent très vite. Je vous prépare également à liser avec moi Lolita, un autre tube qui traverse les générations. Et tout de suite, le carloscope de ce samedi 18 juillet. Alors, Bélier, vous êtes très sollicité, mais pensez aussi à préserver vos propres besoins. Hein. C'est important. Et surtout, sans culpabiliser. Les taureaux, vous apprécierez les ambiances simples et naturelles aujourd'hui. Gémeaux, une nouvelle inattendue attire votre attention, mais gardez un peu de recul avant de tirer des conclusions. Les cancers, une dépense ou un achat vous fait hésiter, alors prenez le temps de bien comparer les choses. Les lions, vous réglez un sujet pratique qui traînait depuis quelques temps et quel soulagement enfin de pouvoir tourner la page, avant de partir en vacances peut-être. Les vierges, un détail vous contrarie, mais votre bonne humeur finira par l'emporter, donc tout va bien. Les balances, l'envie d'improviser vous apporte un vent léger et un changement de programme pourrait même vous réjouir aujourd'hui. Les scorpions, les émotions circulent librement, un regard, une phrase ou un souvenir partagé réveille en vous une douce tendresse. Les sagittaires, vous avez besoin que les choses avancent plus vite aujourd'hui. Les capricornes, une personne cherche votre avis et du soutien. Votre écoute attentive fera toute la différence, sachez-le. Les Verseaux, votre curiosité vous entraînera vers une rencontre inattendue, de quoi égayer agréablement cette journée de samedi. Et enfin, les Poissons, une hésitation persiste, mais les événements vous poussent doucement dans la bonne direction, alors faites confiance au mouvement, au courant, d'accord les Poissons. Allez, Phil Collins, Alizé pour démarrer une nouvelle heure du meilleur de la musique sur RFM.
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26: C'est un très très bon week-end, un bel été avec RFM. Phil Collins et Alizé, tout de suite, moi Lolita. Il est un petit peu plus de 9h.

0: Christina Aguilera, Johnny Ballard sur RFM. Qu'est-ce qu'il est bon ce morceau. Michael Jackson arrive, Christophe Maé aussi. Tout de suite, je vous propose de faire un point rapide sur la météo de ce samedi. Alors des nuages et quelques gouttes sur l'Alsace ce matin. Le ciel est couvert également sur le Pays Basque. Sur les autres régions, tout va bien. RAS, le ciel est bien dégagé. Les températures minimales sont comprises ce matin en moyenne de 18 à 21 degrés sur la moitié nord et de 16 à 25 degrés sur la moitié sud. Cet après-midi, le temps sera orageux sur le nord-est du pays avec des risques d'orage sur l'Alsace, c'est ça, et sur le territoire de Belfort. Les températures maximales seront comprises en moyenne de 23 à 29 degrés sur la moitié nord et de 27 à 36 degrés encore au sud. Il va faire très très chaud. Évanescence, ça vous dit? Moi, ça me dit. Ce samedi matin, Évanescence. Bring Me To Life arrive sur RFM.
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chanson rock à la base du groupe néerlandais sorti en 1969. Chocking Blue qui a rencontré un succès, mais c'est vraiment devenu un tube mondial 17 ans après, en 1986, avec la cover du groupe Bananarama. Real Feeling, Justin Timberlake.

0: y a des morceaux groove comme ça qui vous prennent tout le corps, jusqu'aux oreilles, et dans le cœur, et dans la tête également. Ça fait du bien, hein, Walking Away. Greg David sur RFM pour vous accompagner, le meilleur de la musique sur la route des vacances, vous aider à avaler ces kilomètres. Et vous savez quoi, une fois arrivé à destination ce soir, et une fois la voiture déchargée, les affaires rangées, bah tranquillement, à partir de 20h, vous allez pouvoir déguster entre amis l'apéro, par exemple, tout en écoutant RFM Party Mix. C'est ce soir 20h avec Yann Muller, pensez-y. Lauryn, Jean-Jacques Goldman et puis Lady Gaga avec Pokerface. Pokerface pour démarrer une nouvelle heure du meilleur de la musique sur RFM. Vous travaillez, vous? Allez, bientôt votre tour. Bon courage.
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23: Wonder, Lauryn, Jean-Jacques Goldman et tout de suite Lady Gaga pour Face sur RFM. Il est 10h, bon samedi.

0: Tintin, elle est belle cette chanson, l'un des plus grands succès commercial de Stevie Wonder, du génie Stevie Wonder, et Just Call to Say I Love You, extrait de la bande originale du film La Fille en Rouge dans les années 80. Vous venez de découvrir RFM, le meilleur de la musique, cette radio que l'on vous a fait découvrir, peut-être les amis ou alors la famille, alors soyez les bienvenus. Et je ne sais pas si on vous l'a dit, mais le week-end il y a une star à la radio qui fait de la radio et qui raconte des anecdotes et des histoires de dingue. Lui, c'est Bryan Adams, le rocker canadien, et tous les dimanches soirs à minuit sur RFM pour son radio show. Et figurez-vous qu'il passe aussi l'été sur RFM tous les dimanches, donc à minuit, rendez-vous avec Bryan Adams radio show. Pensez-y, c'est demain soir. Et puis si vous êtes en vacances, bah, il n'y a pas d'heure pour aller faire dodo très tôt, on est d'accord, donc autant en profiter. Bryan Adams demain soir minuit, il faut y penser. Kylie Minogue arrive très vite avec ça. Je vous prépare également le trio Garou, Daniel Lavoie et Patrick Fiori.
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influenceur et chanteur américain qui est déjà un nouveau classique RFM, ce Fever Dream. C'est Alex Varenne. On va rester dans les émotions, les belles émotions avec Chris de Burgh maintenant.

It's bizarre. 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Voilà, bon, je m'égare. Rien de bizarre. Ce soir, 20h, RFM Party Mix avec Yann Muller. Et 22h, RFM Night Fever avec Patangeli. Comme tous les week-ends, on fait la fête. Rien de bizarre. Voici Sting, Englishman in

0: RFM, c'est ça aussi, le meilleur de la musique des années 80 et notamment la mouvance Italo Disco qui nous a bien fait danser et qui continue d'ailleurs à bien nous faire danser. Comanchero, c'était Moonray sur RFM. En parlant de danse d'ailleurs, le nouveau remix de Yann Muller, vous allez, je vous le rappelle, retrouver Yann Muller ce soir pour RFM Party Mix, mais là c'est la version du Géant de Papier de Jean-Jacques Lafont, sa version remix qui arrive, Simple Minds. Je vous prépare également Superbus avec ça. Et dites-le à Lola, ne gardez pas ce que je vais vous dire maintenant, rien que pour vous. Dans un petit quart d'heure, à peine, le top SMS pour que RFM rembourse vos vacances.
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5: Restez avec moi, le top SMS afin qu'RFM rembourse vos vacances. Arrive très vite, Simple Minds, c'est tout de suite. Superbus, il est 11h.

0: Est-ce que c'est bon ça, Blue Boy, avec Remember Me sur RFM. The Bay 52, le groupe un peu déjanté qui arrive avec Love Jack. Je vous prépare également Meja, le nouveau M Pokora. Et je vous l'ai dit tout à l'heure, le top SMS pour que RFM rembourse vos vacances, c'est maintenant.
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0: 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Et ça, vous connaissez aussi. Oh yeah. Don't Stop the Music arrive tout de suite sur RFM. RFM au 739-16.
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Elle est belle cette chanson, M. Pokora, avec quand même. Et puis M. Pokora, Adrénaline Tour, après les vacances. 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Voici maintenant le meilleur single de l'année 1989 selon le magazine américain Rolling Stone. Love Tag par le groupe un peu barré. J'adore.

meilleur duo masculin. Le baroudeur Bernard Lavilliers et puis le plus beau sourire du reggae, celui qui gardera le plus beau et grand cœur du reggae également pour toujours. Jimmy Cliff, Melody, Tempo, Harmony, Kim Wilde, arrive Lily Allen en duo avec le fiston Souchon, Ours. Et tout de suite, direction les années 80 avec Tiffany.

0: Keep Wild, You Keep Me Underground sur RFM. Vous allez retrouver mon camarade de classe, Christophe Lemercier. C'est votre copilote sur la route des vacances. Peut-être ce samedi après-midi, il arrive très vite avec le meilleur de la musique. Je vous souhaite de passer un très bon week-end. Je vous fais un gros bisou.
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0: De Palmas sur RFM. Salut tout le monde, comment ça va? C'est Christophe Lemercier, ravi de vous retrouver en week-end ou en vacances. On passe l'après-midi ensemble, où que vous soyez, les pieds dans le sable, à la maison, dans le transat, tranquille, sous le parasol ou sur la route des vacances. Attention, deuxième vague de départ, bison futé voie rouge sur toute la France ce samedi. Donc faites des pauses, hydratez-vous et restez avec RFM, c'est le meilleur de la musique. Axel Red pour la suite, Lancelot et Emma Domas sur RFM, ne bougez pas.
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10: Vous écoutez Amel Bent, l'amour ça se donne.

Elle sera le 11 septembre au festival La Poule des Champs au village d'Aubérive, au nord de la Marne, Vernis Rouge sur RFM. Le meilleur de la musique pour vous tout l'été avec Gold, Manon Lisa. Ah, j'adore ce titre. Le Petit Pêcheur et Enrique Iglesias avec Nadia tout de suite sur RFM.

Ils seront le 21 octobre au Casino de Paris pour fêter leurs 40 ans de scène, date unique avec RFM Gold et ce classique incontournable Capitaine Abandonné. Vanessa Paradis pour la suite, Charles Doré, Najwa Belizel sur RFM.

0: C'est génial ça, Marguerite, belle vie sur RFM, la radio de votre été qui vous accompagne partout pendant les vacances grâce à l'appli RFM, indispensable avant de faire les valises. 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Début de soirée pour la suite, César et Caroline.
1: Allez, danse.
0: Partons vite, c'est pour vous sur RFM, ne bougez pas.
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0: RFM 13h, bon week-end et bonnes vacances avec le meilleur de la musique. On va taper dans les mains avec début de soirée. César arrive aussi et Caroline sur RFM.

0: soir. Encore un soir, Céline Dion sur RFM. Bienvenue si vous arrivez, c'est Christophe Lemire. C'est ravi de passer le week-end avec vous au cœur de vos vacances. Le programme est simple l'été, hein, c'est vacances, j'oublie tout. Plage, transat et parasol, déconnexion totale. Et pour la musique, eh bien, ne cherchez plus, j'ai tout ce qu'il faut sur RFM. Le meilleur des années 80, 90, 2000 et au-delà. Avec Estelle, c'est un nouveau classique RFM. Matmata arrive aussi et Camaro, ne bougez pas tout de suite.
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Mais la wache fanche, ça c'est l'intro du titre. C'est de l'argot breton en français, ça veut dire met de l'énergie. Et fanche, c'est le nom du batteur de Matmata, Lambeandro sur RFM. Mantissa pour la suite, Indochine. Et Tovlo avec Stromae, ça c'est tout nouveau. Voici des fleurs sur RFM.

Fais gaffe à toi, Mantissa sur RFM, la radio de votre été, le meilleur de la musique pour vous, où que vous soyez, peut-être sur la route des vacances. Merci de nous écouter en DAB+, sans coupure, jusqu'à l'arrivée. Julie Pietri pour la suite, Vita, et voici Renan Luce, les voisines sur RFM.

0: Le meilleur des années 80, Eve, lève-toi. Ce titre est resté 27 semaines dans le top 50. C'est un record. Julie Pietri sur RFM. Et le top 50, au passage, c'est demain, 18h-20h, avec Patanjali sur RFM. 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Et d'ici là, on profite ensemble du meilleur de la musique avec Abel Bent, Maroon 5 et Mark Morrison. Le son de l'été sur RFM, Return of the Mac. Ne bougez pas, tout de suite.
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0: FM, 14h, bon week-end et bonnes vacances avec le meilleur de la musique. C'est reparti avec Amel Bent, Mark Morrison et Maroon 5 sur RFM.

quoi tu restes. Amel Bent sur RFM. Le meilleur de la musique tout l'été, où que vous soyez, à la mer, à la montagne, à la maison. Profitez de vos vacances, je gère la playlist. Roméo et Juliette pour la suite. Et le meilleur de Madonna. Allons-y, c'est parti. Into the Groove sur RFM.

0: Extrait de la BO de Roméo et Juliette, les rois du monde sur RFM. 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
0: 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Jack et Carla pour la suite, Inika Mosé et Keane. Tout ça c'est pour vous sur RFM, à tout de suite.
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Ce titre fait un carton incroyable. Le duo pop français du moment, Jack et Carla, la recette sur RFM. Et la recette pour un été réussi, eh bien, c'est un petit cocktail, un transat, le meilleur de la musique. Et on est bien, Pascal Obispo, Dua Lipa et les Communards, c'est la suite sur RFM. Oh.

Le petit clin d'œil à la région bordelaise de Pascal Obispo, tombé pour elle sur RFM, le meilleur de la musique en non-stop, avec Image, Jason Mraz et la BO du film Footloose en 1984. Voici Kenny Loggins sur RFM.

0: Ce titre vient de fêter ses 40 ans. C'est un vrai carton, un des plus gros cartons des années 80. Les démons de minuit, images sur RFM. 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Allez, avant de faire la fête ce soir, on écoute ensemble Alex Warren, Stéphane Echer et Nelly Furtado. Qu'est-ce que c'est bon ça? Say It Right arrive sur RFM. A tout de suite.
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0: RFM 15h, c'est Christophe Lemercier, ravi de passer le week-end avec vous, avec le meilleur de la musique, bien sûr, Alex Warren, Stéphane Echer et Nelly Furtado sur RFM.

0: Le meilleur des années 90, c'est cette reprise géniale d'un tube du groupe funk Chaka Khan, I'm Every Woman, Whitney Houston sur RFM, la seule radio qui vous offre tout l'été 2 500 € pour vos vacances. 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En plus, le meilleur de la musique est ici. Avec Queen pour la suite, Miley Cyrus, Jean-Louis Aubert et Lady Gaga sur RFM.
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Bonnes vacances avec RFM, le meilleur de la musique tout l'été avec Queen qui arrive pour le meilleur des années 80. Miley Cyrus et la BO d'Avatar, Jean-Louis Aubert et Lady Gaga sur RFM.

Le meilleur des années 80 sur RFM, la BO du film Highlander en 1986. C'est un classique de Queen, A Kind of Magic, sur RFM. Bel été avec nous. Si vous êtes sur la route des vacances, prudence, patience. Par contre, vous pouvez monter le son. J'ai que du bon pour vous. Big Mountain, Modern Talking et De Palmas tout de suite sur RFM.

0: C'est peut-être le plus célèbre duo québécois de pointure, Céline Dion et Garou sur RFM Sous le Vent. Chabouzé, Jean-Jacques Goldman et Madonna, c'est la suite. Et c'est le meilleur de la musique pour votre été. C'est Vincent Richard qui s'occupe de vous pour votre fin d'après-midi sur RFM. C'était Christophe Lemercier. J'aurai le plaisir de vous retrouver demain pour RFM Partie 80-90. À 20h, je vous fais des bisous et je vous dis à demain.
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0: Excellent samedi, bienvenue à vous, il est 16h, c'est Vincent Richard. Je vais vous accompagner durant cette fin d'après-midi avec Chabouzé qui arrive, Jean-Jacques Goldman et tout de suite voici Madonna. Hang up sur RFM.

0: Jennifer Lopez sur RFM pour vous accueillir avec énormément de plaisir en ce samedi après-midi. Vous êtes peut-être sur la route des vacances, profitez, faites attention bien sûr, ou alors chez vous ou même au boulot. Dans tous les cas, je suis là, je vous accompagne et je vous rappelle surtout qu'RFM rembourse vos vacances ou vous les offre d'ailleurs si vous n'aviez pas prévu d'en prendre. 2 500 €, c'est le chèque que l'on vous fait évidemment toutes les semaines. Je vous reparlerai de tout ça toutes les semaines sur RFM avec un tirage au sort lundi prochain. On va être au taquet ce week-end hein, les amis. Hein. J'en profite pour vous rappeler également que la suite du meilleur de la musique arrive dans quelques instants avec notre copain Yann Muller que vous retrouvez le vendredi et samedi soir 20h-22h pour RFM Party Mix. Ce sera donc son remix de Est-ce que tu viens pour les vacances, Razorlight, mais également Janet Jackson. Together Again, c'est juste après ça sur RFM.
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Allez, la suite du meilleur de la musique immédiatement. Pas de congé, même pas en vacances pour le meilleur de la musique avec Janet Jackson. Le remix de David et Jonathan par nos copains Yann Muller. Mais tout de suite, c'est Red Alert America sur RFM.

Florent Pagny, ma liberté de penser sur RFM, mais je sens comme une odeur de Signal qui pourrait vous rapporter un chèque de 2 500 € pour rembourser vos vacances ou en prendre même. Je dis ça, je dis rien, soyez au taquet. Glenn Frey arrive, mais tout de suite c'est Britney Spears sur RFM.

0: Bristol, il y a Kim Wilde sur RFM. Ouh, qu'est-ce qui arrive là?
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0: Bel après-midi à vous, bon samedi, c'est Vincent Richard. Allez, meilleur de la musique, la suite avec Michael Sambello, Taylor Swift. Et pour commencer cette nouvelle heure, Grégory Le Marchal.

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0: Magnifique ce titre de Justin Timberlake, What Goes Around Comes Around sur RFM. Alors je sais pas si ça fait partie de la playlist de notre ami Bryan Adams, mais en tout cas ce qui est sûr et certain c'est qu'il vous régale hein, tous les dimanches, minuit, 2h sur RFM. En plus ça tombe bien, on est à la fraîche comme ça dehors, tranquillement installé à s'écouter Bryan Adams qui vous déroule sa playlist mais également vous raconte plein d'anecdotes. Donc c'est le Bryan's Radio Show en exclu sur RFM ce dimanche, donc minuit, 2h. Pour ce qui est de la suite du meilleur de la musique, on n'est pas en reste nous hein. Céline Dion arrive dans quelques instants avec Destin, Bruno Mars et puis Pink. Ce sera So What et c'est juste après ça sur RFM.
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2: Vous écoutez Jérémy Frérot, Frérot.
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0: C'était un extrait de Jérémy Frérot. Frérot sur RFM.
1: Et on se régale, hein, samedi après-midi, tranquillement, avec le meilleur de la musique dans les oreilles. Bruno Mars dans quelques instants, Céline Dion, mais voici tout de suite celle que j'adore. Pink.

On to have fun et elles ont bien raison. Cindy Lauper sur RFM. La suite du meilleur de la musique avec dans quelques instants Au petit bonheur et Je veux du soleil, titre de circonstance. Au moins il fait moins chaud. Et puis voici tout de suite une petite douceur signée Dido, Here with me sur RFM.

0: Ah bah clairement, il peut rire, il peut même sourire. Michael Jackson, Thriller, à l'instant sur RFM. Pourquoi sourire? Bah tout simplement, le biopic de Michael qui est sorti fin avril dans les salles dans le monde entier est devenu le second film à atteindre la barre du milliard de dollars de recettes dans le monde, ce qu'aucun biopic n'était parvenu à faire avant lui. Gros carton, et si vous n'avez pas encore vu, franchement, conseil d'amis, foncez dans les salles obscures, déjà parce qu'il fait frais, et en plus parce que ce biopic, il est juste magnifique. Voilà, pour la suite du meilleur de la musique, on va s'écouter que du bon, et évidemment avec entre autres Natacha Saint-Pierre et Pascal Obispo, Joseph Kamel et Julien Doré, et aussi Rick Astley. Never Gonna Give You Up, juste après ça sur RFM.
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2: Il est 18h, bon samedi soir, c'est Vincent Richard, c'est l'été, c'est le meilleur de la musique avec José Camel et Julien Doré, Rick Astley et tout de suite Natacha Saint-Pierre, Pascal Obispo.

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0: Le meilleur de la musique sur RFM avec un instant Madonna et Don't Tell Me, mais si, je vais vous le dire, il faut le dire, si vous partez en vacances, si vous êtes déjà en vacances, mais pas trop loin, que vous captez bien, n'hésitez pas à télécharger l'application gratuite RFM, hein, c'est quand même vachement bien cette application, sur votre téléphone, sur votre smartphone, qui vous permet 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Une belle ambiance d'ailleurs qui arrive dans quelques instants, puisqu'on va écouter notamment Adèle, Estelle. J'adore cette jeune fille, elle est super, ça s'appelait Te rencontrer encore. Et puis on va s'écouter Lily Marlin. Ce sera Sitting Down Here. Et c'est juste après ça sur RFM.
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0: C'était un extrait de Oria, soirée mondaine, sur RFM.
1: Vous voyez, c'était rapide. Non, mais c'est vrai, c'est rapide. Le meilleur de la musique, la suite, ça valait le coup d'attendre un peu avec Adèle, Lenny Marlin et Estelle dans quelques instants.

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faire la fête cette histoire. Easy Love, Lady à l'instant sur RFM. D'ailleurs, tiens, si vous voulez faire la fête, n'hésitez pas ce soir, hein, 20h, 22h, RFM Party Mix tout à l'heure avec notre copain Yann Muller qui mixe et remixe tous vos titres préférés. C'est que du bonheur. Vous voulez quelques exemples? Allez sur RFM.fr. Et à absolument tout. On continuera avec Donna Summer, mais tout de suite, voici Alain Souchon, full sentimental sur RFM.

0: Aussi ça, RFM, le meilleur des années 80 avec Daniel Balavoine et Laziza. Et si vous aimez les années 80 et si vous aimez les années 90, déjà vous avez bon goût, mais en plus il y a l'émission qu'il vous faut. C'est toute la semaine sur RFM de 20h à minuit. J'ai la chance de vous la présenter, cette émission, avec évidemment tous les tubes qui ont jalonné ces deux décennies, les années 80 et les années 90. Il y a aussi la web radio du même nom que vous pouvez avoir sur rfm.fr, 7 sur 7, 24 sur 25, 24, il n'y a pas 25 heures, et 365 jours par an. Voilà, n'hésitez pas, rfm.fr. Et puis la suite arrive dans quelques instants avec Paul Young, Jack et Carla et les années 90 de Texas. Ce sera Summer Sun juste après ça sur RFM.
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0: Qu'est-ce que le temps passe vite avec vous, il est déjà 19h, bienvenue, c'est Vincent Richard, bon samedi soir avec Jack et Carla, Paul Young, et on commence cette nouvelle heure avec Texas, Summer Sun sur RFM.

0: Et de Palmas à l'instant sur RFM. 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Je dis ça, je dis rien, quoique si, j'ai encore des choses à vous dire. Le meilleur de la musique. La suite arrive avec Bon Jovi, avec Génération Céline, mais également avec Sixpence of the Richer. Ce sera Kiss Me et c'est juste après ça sur RFM.
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2: Vous écoutez Corneille et Vita.

0: C'était Corneille Evita sur RFM.
1: Allez, un petit tour et puis reviens. Et pour le meilleur de la musique, c'est Expense The Witcher qui arrive. Génération Céline, mais tout de suite, c'est Bon Jovi sur RFM. It's a life.

Alors, ça fait pas du bien, un petit Smooth Through the Middle de Michael Jackson à l'instant sur RFM en ce samedi soir. Moi, j'ai aimé. Vous aussi? Ça tombe bien. Et on a encore du très très bon qui arrive, évidemment. On va s'écouter Johnny Clegg et Savuka dans quelques instants. Scandalism of Africa, Zazie et tout de suite un grand grand classique de Gwen Stefani et Icon sur RFM de Sweet Escape.

Scandalize of Africa, Johnny Clegg et sa vocation sur RFM. Je me rappelle quand j'étais jeune, j'essayais de l'imiter en dansant. Bon, ça marchait pas trop bien, mais j'essayais. Lionel Richie, petite douceur, arrive dans quelques instants. All Night Long, mais tout de suite, Amy McDonald, This is the Life sur RFM.

0: qu'est-ce qui nous manque ce chanteur, hein? Daniel Lévy, l'envie d'aimer à l'instant sur RFM. Un extrait évidemment des 10 commandements pour vous laisser. Pas complètement, parce que dans quelques minutes, je vous retrouve aux côtés de Yann Muller pour RFM Party Mix, votre émission du vendredi et samedi soir 20h-22h. Des mix, des remix de tout ce que vous aimez. C'est juste là, maintenant. Alors vous ne bougez pas et on se retrouve tout de suite pour faire la fête ensemble.
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0: Et à 20h, c'est quoi? Eh bien, c'est l'heure d'RFM Party Mix. C'est en samedi soir, les amis. On profite, on s'amuse, on s'éclate et on se défoule avec RFM Party Mix. Signé Yann Muller, qui mixe, qui remixe évidemment tous vos titres préférés. Et il va y avoir encore du lourd. Son remix de Elle préfère l'amour en mer de Philippe Laville, de Il jouait du piano debout de France Gall. Et on commence avec le dernier saut de Joe Dassin, signé Yann Muller.
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1: RFM Party Mix, c'est votre émission du week-end, mais c'est aussi votre émission estivale sur RFM. On se lâche bien sûr avec tous les mix et les remixes de notre ami Yann Muller, hein, qui nous fait plaisir. On s'écoutera son remix de Get Lucky, de Somebody That I Used To Know et également celui de Lola Young. 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
1: Eh ouais, c'est comme ça, RFM Party Mix. Ça vous plaît? Alors on continue, évidemment, RFM Party Mix jusqu'à 22h avec Yann Muller, évidemment, qui nous régale. Et son remix d'Andy dans quelques instants. Également de Sans Contrefaçon et de Leïla

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7: Ah ben, si vous cherchez l'ambiance pour votre samedi soir, elle est là, clairement. C'est RFM Party Mix jusqu'à 22h. C'est Yann Muller qui nous régale les oreilles avec tous ses mix et ses remixes, évidemment. Il va y avoir encore de belles choses. Andy, son remix d'Erita Mitsuko dans quelques instants. Et tout de suite, on va commencer avec Leila d'Adam Nova dans RFM Party Mix.

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1: Faut pas hésiter à le dire autour de vous, hein. Si quelqu'un cherche l'ambiance, c'est sur RFM tous les vendredis et samedis soirs, 20h-22h. RFM Party Mix avec l'excellent Yann Muller qui va vous remixer ce destin de Céline Dion et également Et Pourtant, signé Yann Muller, bien sûr.
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1: Oh, c'était bien ce petit remix de Mass Canada de Yann Muller à l'instant sur RFM. C'est terminé pour ce soir. Vous retrouvez tout évidemment sur RFM.fr et l'appli gratuite RFM à télécharger sur votre smartphone. Et la fête continue avec RFM Night Fever et Patanjali. Bonne soirée.
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2: Il est 22h sur RFM, les choses sérieuses commencent. Un riff de guitare qui a fait le tour du monde pour introduire cette émission qui vous fait danser tout l'été. Bienvenue dans RFM Night Fever, Patanjali. Êtes-vous prêts pour une soirée remplie de tubes, disco, funk, dance? Attention, le programme c'est Eurythmics, Sweet Dreams, ABBA pour Voulez-vous, mais aussi le meilleur de la dance avec Snap, Eric Prydz, et on commence avec l'un des rois de la funk, Prince, avec When Doves Cry, Patanjali. Bienvenue dans

C'était RFM Night Fever, Let's Dance. En avant les cuivres. Il y a pas mal d'années, les DJ débutaient souvent leur soirée avec ce morceau tellement l'intro est grandiose. Lui, il s'appelle George Duke, c'est un artiste à part entière. Il a débuté en faisant du piano classique et ensuite il est passé au jazz. Il a joué avec les plus grandes pointures du jazz. Jean-Luc Ponty, le violoniste français, ou encore Stanley Clarke, un grand bassiste. Et ensuite, dans les années 80, il a fait ça. Il est passé au funk et au disco, et là aussi dans ce morceau qui s'appelle Reach Out, il y a des grandes pointures. Il y a Louis Johnson, des Brothers Johnson à la basse. Il y a aussi Michael Sambello à la guitare. Oui, le Michael Sambello de Maniac. Et tout ça pour faire un morceau grandiose. So, throw your hands in the air and wave, the black just don't care. 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RFM Night Fever, l'émission qui fait danser vos vendredis et vos samedis soirs avec les plus grands tubes, disco, funk, dance. Patanjali, George Duke, Reach Out. 1, 2, 3, get down.

RFM Night Fever, Patanjali, les plus grands tubes disco, funk et dance tous les vendredis et samedis soirs. Mais pas seulement, on aime aussi les autres styles de musique, comme la New Wave des années 80, de ce duo par exemple, Yazoo. Formé par un ancien membre fondateur de Depeche Mode, Vince Clarke, amoureux de la musique électronique, il cherche une chanteuse et il se souvient qu'à 11-12 ans, sur les bancs de l'école de musique, il connaissait une certaine Alison Moyette. Et le duo va former Yazoo, ils vont faire surtout deux grands tubes. Il y en a un que vous connaissez qui s'appelle Don't Go, Can't Stop Now, Don't You Know, I Never Gonna Let You Go, Don't Go. Et l'autre, le voici, petite pépite New Wave, ça s'appelle Situation, Yazoo, RFM.

0: Bonne soirée, bonnes vacances sur RFM. C'est RFM Night Fever qui revient après une très courte pause avec George Michael, Lisa Stansfield ou encore En Vogue sur RFM.
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0: RFM, il est 23h. Pat Angeli, c'est le moment où jamais, le vendredi et le samedi soir, de monter le son, surtout qu'on est en vacances, en tout cas pour certains d'entre vous. En tout cas, c'est l'été. Vendredi et samedi soir, le tempo vous emmène. Avec dans ce quart d'heure, Blue Boy Remember Me. C'est une chanson qui revient à la mode en ce moment parce qu'elle est utilisée dans une pub à la télé. Il y aura aussi En Vogue, My Lovin', Hey, No You're Never Gonna Get It, Lisa Stansfield, All Around the World, et George Michael, qui dit va pas par quatre chemins,

RFM Night Fever, l'émission qui accélère le tempo de vos vendredis et de vos samedis soirs. La bande originale de vos soirées de week-end avec Soul Searcher, Paul Johnson, Coxo et tout de suite la voix de JK. Jamiroquai, Ken Hit, RFM Night Fever.

RFM Night Fever, l'émission 100% musique, 100% non-stop, qui sonne comme ça. Vous nous retrouvez tous les vendredis et samedis soirs, mais aussi quand bon vous semble. RFM Night Fever, 24h sur 24, ça existe. Grâce à l'application RFM que vous devez avoir sur votre téléphone, qui est gratuite, et dessus, il y a la radio digitale. RFM Night Fever présente Get Down, Saturday Night, Oliver Cheatham, Ray Reddings, les Spice Girls, et voici Loretta Holloway.

0: Bonne fin de soirée sur RFM, c'est samedi soir et dans une minute, ça sonnera vraiment comme un samedi soir sur RFM avec Chic, Sugar Hill Gang ou encore Simply Red dans RFM Night Fever.
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0: Il est minuit sur RFM et c'est parti pour un non-stop jusqu'à 2h, que des tubes, disco, funk, dance. La bonne habitude ne se perd pas le vendredi et le samedi soir. C'est RFM Night Fever avec Rapper's Delight, Sugar Hill Gang, Chaque Attaque, Simply Red.

Bonne soirée les amis, et la discothèque d'RFM est ouverte, ne l'oubliez jamais, le vendredi et le samedi soir en non-stop, entre 22h et 2h. Peut-être que certains d'entre vous nous rejoignent, peut-être que certains et certaines découvrent cette émission. Alors comme on l'expliquait en 5 secondes, eh bien ce sont tous les tubes qui donnent envie de danser, quelle que soit leur époque, depuis les années disco jusqu'à aujourd'hui. Par exemple, années disco à venir, Bee Gees, You Should Be Dancing, mais aussi George Michael, les années 80 avec Ryan Paris, et tout de suite la house de Joe Smooth. Promised Land sur RFM.

C'est RFM Night Fever, Patanjali. On ose ici mélanger Mariah Carey, Abba, Fat Larry's Band dans le tempo. Et RFM Night Fever se fond dans l'été aussi. Avec Shakira,

RFM Night Fever, 100% non-stop. À 1h du matin, la discothèque est ouverte jusqu'à 2h. Vous avez reconnu derrière moi l'un des morceaux de disco funk le plus célèbre de l'histoire. Earth, Wind and Fire, September. Et juste après, Michael Jackson, Black Eyed Peas, Bob Sinclair. RFM Night Fever fait danser votre été.

C'est RFM Night Fever, l'émission qui fait danser la France en vacances et qui mélange les tubes que vous connaissez par cœur, comme Sophie Elise Bextor dans ce quart d'heure et aussi Bruno Mars à des petites surprises. Voici deux artistes, un groupe et un artiste plus précisément, qui sont un peu de la même famille, le funk au-dessus de tout. L'artiste s'appelle Prince avec Cream et le groupe, le voici, Cameo, Word Up, RFM Night Fever.

Jusqu'à 2h, la discothèque d'RFM est ouverte comme tous les vendredis et samedis soirs de l'été. Messieurs, dames, montez le son pour ce dernier quart d'heure avec Kool & The Gang, Get Down On It, Lionel Richie. Et tout de suite, c'est la pop, pop, pop music de M. Everybody Talk About, RFM Night Fever, tout l'été.

Bonne nuit à vous les amis et profitez bien de votre été 2026. RFM Night Fever continue sur l'application RFM et la radio digitale RFM Night Fever. Et à la radio, on se retrouve vendredi prochain dès 22h. Bonne nuit à vous.